0: Bien, c'est très bien. Je vais juste aller en train de
1: Engine 35. Traffic accident. 7 Hotel, 7 India. Town Center Court and Town Center Drive. Engine 35. 7 Hotel, 7 India.